La haute naissance, c'est une conduite morale. La basse naissance, c'est une conduite immorale. S'ils arrivent au Brahme, la plus haute caste chez les hindous, d'oublier les Védas, les livres sacrés des hindous, il peut les réapprendre. Mais s'il perd sa moralité, il perd la grandeur que lui confère sa naissance.

connaissant les mots qu'engendre l'immoralité. Les sages ne transgressent pas les lois morales. Par une conduite morale, on s'attire la grandeur. Par une conduite immorale, on s'attire le mépris le plus.

Une graine dont poussera un arbre qui produira du bonheur. Une conduite immorale est une source de malheur. Les gens de haute moralité ne disent jamais de vilaines paroles, même pas par inadvertance. Ceux qui ne savent pas vivre en harmonie avec le monde sont des ignorants, quelque grande que soit leur connaissance.

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1: Que fait concrètement ce projet de loi pour ces femmes, pour ces mères, pour ces familles? Vous pouvez aller vous-même au tribunal demander un protection order. Ce ne sera plus la victime qui fait ses valises. Pour la première fois, le tribunal peut ordonner l'agresseur de quitter la maison. Quand le danger est immédiat, le tribunal peut agir sur le champ.
2: Aucune loi, aussi noble et ambitieuse soit-elle, ne peut garantir qu'aucune victime ne perdra plus jamais la vie sous les coups de son agresseur. Mais ce que cette loi peut faire, c'est intervenir plus tôt, protéger plus efficacement et réduire considérablement les risques que la violence ne s'aggrave jusqu'à l'irréparable.
3: Ce projet de loi est profondément familial. Il défend la famille contre ceux qui la détruisent de l'intérieur. Mais pour être à la hauteur de cet enjeu, nous devons regarder au-delà de la seule répression. Oui, il faut des sanctions claires, fermes, rapides contre les auteurs de violence. Oui, il faut que la loi dise sans ambiguïté que personne n'a le droit de lever la main sur son conjoint, sur son enfant, sur un proche. Mais si nous nous contentons de punir à la fin de l'acte sans comprendre, de réagir sans prévenir, nous ne ferons que traiter les symptômes d'une maladie profonde, la culture de la violence.
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5: La prévention doit parler le langage d'une société rodriguez. Et nous avons besoin des ressources humaines spécialisées, des services juridiques accessibles, du centre de réhabilitation et un programme structuré de réhabilitation, d'un financement durable pour des abris et un logement transitoire, d'éducation et de conscientisation publique continue dans les villages.
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8: फुटबॉल में कल रात अर्जेंटीना के फैंस बहुत खुश हुए। 3 गोल करके मेसी की टीम ने क्वार्टर फाइनल्स में अपनी जगह बना ली। इजिप्ट का भी जबरदस्त खेल रहा, लेकिन 3-2 से उसकी हार हुई। आज स्विट्जरलैंड भी क्वार्टर फाइनल्स के लिए क्वालिफाई हो गया है। अरविंद मिसेसा।
9: इजिप्ट की टीम वर्ल्ड कप से बाहर हो गई, लेकिन इतिहास रच के पहली बार के लिए यहां तक आ